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L'invitation voyage de Charles Baudelaire, lu par K00 pour audiocité.net. 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